0: 也就是多伦多名字的由来。
1: Between the many journeys, voices and dreams,
2: cette diversité de parcours, de voix et de rêves,
1: that today come together.
2: Aujourd'hui, unissons-nous.
0: 普林斯刚才说出了所有加拿大人的热情表达，欢迎您来到加拿大，欢迎来到世界杯。
1: Welcome all to Canada.
2: Bienvenue à tous au Canada.
1: Welcome to the FIFA World Cup 2026.
2: Bienvenue à la Coupe du Monde de la FIFA 2026.

0: now, we proudly welcome the three host nations of the FIFA World Cup 2026.
1: Et maintenant, nous accueillons avec fierté les trois nations hôtes de la Coupe du Monde de la FIFA 2026.
0: Mexico.
1: Mexique.
0: The United States of America.
1: États-Unis.
0: Canada.
2: 现场主持人用加拿大的官方语言英语和法语分别介绍了本届世界杯决赛圈参赛的48支队伍的旗帜。现在所有旗帜入场之后，围拢在中圈，由加拿大歌手米夏埃尔·比布雷带来主题歌曲 Bring It On Home To Me， 把爱带回家。